0: Bélier, vaquez à vos occupations quotidiennes mais sans plus et finissez ce que vous avez commencé.
1: Taureau, bonne forme. Vous bénéficiez d'un potentiel énergétique en hausse. Vous buvez du petit lait car la conjoncture astrale vous est favorable.
2: Gémeaux, ne ressassez pas vos soucis dans votre coin. Extériorisez vos émotions au lieu de broyer du noir.
3: Cancer, vous foisonnez d'idées en tout genre pour parvenir à vos fins au plus vite.
4: Lion, vous avez tendance à vous inquiéter pour des choses qui n'en valent pas la peine.
5: Levez le pied, vous en avez besoin.
6: Vierge, si vous travaillez en équipe, vous avez des choses à mettre à plat ou à éclaircir.
7: Les grandes explications sont de saison.
8: Balance, vous vous accordez fort peu de répit.
9: Vous faites preuve d'un professionnalisme exemplaire et d'une détermination hors pair.
10: Scorpion, vous avez envie de briller, de donner la pleine mesure de votre tempérament.
11: Vous êtes assoiffé de pouvoir, en somme.
12: Sagittaire, vous devez équilibrer vos repas, manger davantage de légumes frais et de laitage.
13: Capricorne, vous retrouvez votre allant et votre enthousiasme pour mener vos affaires tambour battant et donner un nouveau souffle à vos activités.
14: Verseau, continuez sur votre lancée, vous êtes bien parti.
15: Aussi, fixez-vous une ligne directrice.
16: Poisson, grande forme et morale en hausse.
17: Mars vous insuffle un bon dynamisme qu'il vous faut utiliser sans plus attendre.
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0: Bélier, vaquez à vos occupations quotidiennes mais sans plus et finissez ce que vous avez commencé.
1: Taureau, bonne forme, vous bénéficiez d'un potentiel énergétique en hausse.
2: Vous buvez du petit lait car la conjoncture astrale vous est favorable.
3: Gémeaux, ne ressassez pas vos soucis dans votre coin, extériorisez vos émotions au lieu de broyer du noir.
4: Cancer, vous foisonnez d'idées en tout genre pour parvenir à vos fins au plus vite.
5: Lion, vous avez tendance à vous inquiéter pour des choses qui n'en valent pas la peine.
6: Levez le pied, vous en avez besoin.
7: Vierge, si vous travaillez en équipe, vous avez des choses à mettre à plat ou à éclaircir.
8: Les grandes explications sont de saison.
9: Balance, vous vous accordez fort peu de répit.
10: Vous faites preuve d'un professionnalisme exemplaire et d'une détermination hors pair.
11: Scorpion, vous avez envie de briller, de donner la pleine mesure de votre tempérament.
12: Vous êtes assoiffé de pouvoir, en somme.
13: Sagittaire, vous devez équilibrer vos repas, manger davantage de légumes frais et de laitage.
14: Capricorne, vous retrouvez votre allant et votre enthousiasme pour mener vos affaires tambour battant et donner un nouveau souffle à vos activités.
15: Verseau, continuez sur votre lancée, vous êtes bien parti.
16: Aussi, fixez-vous une ligne directrice.
17: Poisson, grande forme et morale en hausse.
18: Mars vous insuffle un bon dynamisme qu'il vous faut utiliser sans plus attendre.

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2: Adam Oyebanji est un nomade ou un globetrotter, c'est selon. Aujourd'hui, il vit à Édimbourg, mais il a vécu à Birmingham, Londres, Lagos, au Nigeria, à Chicago, à Pittsburgh ou encore à New York. Il nous propose un roman de science-fiction, Inversion, qui paraît chez Actes Sud. Nous y faisons la connaissance de Ravi MacLeod, qui est apprenti officier sur l'Archimède, ultime refuge de l'humanité dans l'espace profond. Avec le Bohr et le Chandra Shekhar, le vaisseau forme la flotte qui doit rejoindre l'étoile cible, Tau Ceti, la planète supposée les accueillir à la fin de leur voyage. Comme tous les passagers, Ravi se tient prêt pour le jour de l'inversion, lorsque les réacteurs du vaisseau inverseront leur propulsion afin d'amorcer la descente vers la nouvelle planète. Dans un quotidien rythmé par les études de l'entretien du bâtiment vieillissant, Ravi voit sa routine bouleversée par sa rencontre avec une mystérieuse jeune fille, une intruse à l'origine de visions de plus en plus effrayantes et déterminée à entrer en contact avec lui. Aidé par Buzz, sa cousine hors la loi, Ravi plonge au cœur du vaisseau pour comprendre les origines de la flotte partie du monde originel il y a plus de 200 ans. Ce qu'ils vont découvrir pourrait bien faire basculer le destin de la 7e génération à la veille de l'inversion tant attendue. Inversion de Adam Oyebanji est paru chez Actes Sud.

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1: Il est 10h à Paris, 8h en temps universel. Merci d'écouter RFI. Vous avez la parole dans 10 minutes, vos questions sur l'actualité et dans 40 minutes, vos réactions sur la dissolution de la commission électorale en Côte d'Ivoire. L'occasion évidemment de dresser le bilan de cette institution contestée. Mais d'abord, le journal international. Bonjour Fabrice Le Grier.
2: Bonjour Juan, bonjour à tous. L'entretien entre Donald Trump et Xi Jinping ce matin à Pékin. Les deux dirigeants ont discuté des grandes questions internationales et régionales. Le Moyen-Orient notamment, mais aussi Taïwan. Avec un avertissement du président chinois lancé à son homologue américain. Nous serons en direct de Pékin dans un instant. La reprise des négociations entre Israël et le Liban prévue aujourd'hui à Washington, alors que sur le terrain, le cessez-le-feu du 17 avril entre Israël et le Hezbollah ne cesse d'être violé. Au moins 22 personnes tuées hier dans le sud du Liban, plus de 400 morts en tout depuis près d'un mois. Un conflit au Moyen-Orient et des prévisions très pessimistes. Le choc pétrolier devrait s'amplifier. C'est ce qui ressort de trois rapports qui viennent d'être publiés. Décryptage dans ce journal. Nous reviendrons aussi sur le rapatriement à venir de Ghanéens qui fuient les violences contre les étrangers en Afrique du Sud. Le sommet entre Donald Trump et Xi Jinping ce matin à Pékin, les deux dirigeants qui ont notamment échangé sur les grandes questions internationales et régionales, conflits au Moyen-Orient, crise en Ukraine, la péninsule coréenne, mais ce qu'on retiendra surtout, c'est que Taïwan s'est imposé au cœur des discussions. Cléa Broderst, on vous retrouve en direct de Pékin, bonjour.
3: Bonjour Fabrice, bonjour à tous.
2: Cléa, derrière les poignées de main, les compliments et la mise en scène diplomatique, les deux puissances affichent toujours des divergences profondes.
3: Oui, au Grand Palais du Peuple, Donald Trump a multiplié les compliments envers Xi Jinping, hein, parlant d'un honneur d'être son ami et promettant une relation sino-américaine meilleure que jamais. Mais derrière le décorum, le tapis rouge et les sourires, le message chinois était beaucoup plus ferme. Xi Jinping a rappelé que Taïwan restait la question la plus importante dans les relations entre Pékin et Washington. Si ce dossier est, je cite, bien traité, la relation peut rester stable. Mais s'il est mal traité, les deux pays pourraient se heurter, voire entrer en conflit. A-t-il dit. Une formule lourde, même si le terme chinois peut aussi désigner une confrontation politique ou diplomatique, pas nécessairement militaire. Parce que, rappelons-le, Pékin considère Taïwan comme une province chinoise appelée à être réunifiée, y compris par la force si nécessaire. Les États-Unis, eux, n'ont pas de relation diplomatique avec Taipei, mais restent le principal fournisseur d'armes de l'île démocratique, ce que la Chine dénonce comme une atteinte à sa souveraineté. Xi Jinping a aussi voulu replacer le face-à-face dans une logique de puissance. Éviter le piège de Thucydide, cette idée selon laquelle une puissance montante et une puissance dominante finissent souvent par s'affronter. Pour autant, les deux camps cherchent aussi à préserver la trêve commerciale, discuter terres rares, agriculture, avions, intelligence artificielle et surtout éviter qu'une rivalité déjà explosive ne dérape davantage, Fabrice.
2: Cléa Broderst depuis Pékin pour RFI et cette réponse de Taïwan au propos de Xi Jinping. Taïwan qui affirme considérer la Chine comme, je cite, l'unique risque pour la paix régionale. Émissaires israéliens et libanais ont rendez-vous à Washington aujourd'hui. Troisième cycle de négociations qui intervient dans un contexte toujours très tendu malgré la trêve en cours depuis le 17 avril. L'armée israélienne a intensifié ses frappes contre le Hezbollah dans le sud du Liban. Hier, au moins 22 personnes tuées, plus de 400 morts au total en près d'un mois lors des multiples violations de la trêve. Ce conflit au Moyen-Orient est un choc pétrolier qui devrait s'amplifier et durer bien plus longtemps que prévu. C'est ce qu'indiquent pas moins de trois rapports parus ces dernières heures, ceux de l'Agence internationale de l'énergie, de l'OPEP et de l'Agence américaine de l'énergie. Tous prévoient un scénario très pessimiste sur un retour à la normale de la production et de la demande internationale de pétrole. Pierre Olivier.
4: Première mauvaise nouvelle, la production de pétrole mondial ne devrait pas revenir à la normale avant 2027. En cause notamment les dégâts causés par la guerre sur les infrastructures pétrolières du Golfe. Patrice Chauffron est directeur du Centre de l'énergie de Paris-Dauphine.
5: On va découvrir, lorsque la poussière du conflit sera un peu retombée, ce qu'est l'état de ces infrastructures et le rythme auquel la production peut remonter. On a un niveau d'incertitude maximale. On est sur des chaînes logistiques complexes. Il faut surtout pas imaginer, disons, un grand jour de libération dans lequel la paix aura été prononcée et où tout ira mieux du jour au lendemain, non évidemment.
4: Les rapports notent aussi un recours au stock stratégique de pétrole bien plus important que prévu, avec un risque de pénurie et donc un prix du baril plus élevé qu'attendu.
5: Si le détroit devait rouvrir assez rapidement, sans doute on descendrait sous les 90 $ le baril, peut-être ensuite aux alentours de 80. Mais ça veut dire que ce prix de 80, qui est sans doute ce qu'on peut espérer de mieux, il sera à peu près 20 dollars au-dessus de ce qu'étaient les prévisions en amont du conflit. Et ça, on a d'ores et déjà la certitude que pour toute l'année 2026, eh bien, on aura des prix plus élevés que ça aurait dû l'être.
4: Un pétrole plus rare et plus cher, et c'est toute l'économie mondiale qui devrait aussi ralentir, notent les rapports.
2: Décryptage signé Pierre-Olivier. En Ukraine à présent, une vaste offensive russe contre Kiev dans la nuit, plus de 650 drones et 56 missiles lancés au total, selon le président ukrainien Volodymyr Zelensky. Le dernier bilan fait état d'un mort et de 36 blessés. À présent, ce rapport de Human Rights Watch, l'organisation de défense des droits humains, qui accuse la FCM-23 et les forces rwandaises d'exactions lors de la prise et l'occupation d'Uvira dans l'est de la RDC. C'était en décembre dernier. Le M23 et des éléments des forces rwandaises étaient alors entrés dans la ville après plusieurs jours de combat contre l'armée congolaise et les milices Wazalendo alliées et avaient occupé Uvira pendant un mois. Selon Human Rights Watch, leurs combattants y ont commis de graves violations du droit international humanitaire. Beaucoup constituent des crimes de guerre. Les relations continuent de se tendre entre Accra et Pretoria sur fond de tensions xénophobes en Afrique du Sud. Mardi soir, le ministre des Affaires étrangères du Ghana a annoncé qu'une opération de rapatriement allait être organisée. Rapatriement pour les ressortissants souhaitant quitter la nation arc-en-ciel. Et ce suite à une nouvelle poussée de colère à l'égard des étrangers. Claire Bargelès.
6: Selon le ministre, le président John Mahama a donné son feu vert pour une évacuation immédiate de 300 Ghanéens actuellement en Afrique du Sud. Ces personnes en détresse, comme l'indique le chef de la diplomatie, se sont signalés auprès de l'ambassade de Pretoria. Le pays a déjà rapatrié et accueilli en grande pompe le Ghanéen qui avait fait le tour des réseaux sociaux à cause d'une vidéo où on le voyait être harcelé et intimidé par un groupe de Sud-Africains anti-immigration. Du côté du Nigeria, au moins 130 ressortissants ont eux aussi demandé leur rapatriement selon Abuja et des appels à la prudence ont été émis par le Kenya, le Zimbabwe, le Malawi et le Lesotho suite à la dernière vague de tensions xénophobes. Plus tôt dans le mois, Accra avait déposé une demande auprès de l'Union africaine afin que le sujet soit inscrit à l'ordre du jour de la prochaine réunion de coordination de l'institution prévue à partir du 14 juin en Égypte. L'Afrique du Sud a pour sa part condamné les actions qui sortent du cadre de la loi tout en défendant le droit des citoyens de manifester pacifiquement contre l'immigration illégale et en dénonçant de fausses vidéos qui circuleraient en ligne. Claire Bargelès, Johannesburg, RFI.
2: Le crash du vol d'Égyptair qui s'était abîmé en Méditerranée en mai 2016, 66 personnes dont 15 Français et 40 Égyptiens avaient trouvé la mort. 10 ans après, le parquet de Paris requiert un non-lieu général ce matin. L'enquête n'ayant selon lui pas permis de caractériser d'autres fautes que celles de l'équipage. Le parquet estime qu'une fuite d'oxygène fatale est due à l'engagement intempestif d'un bouton d'urgence par le copilote. Les 22 Français cas contact de la néerlandaise décédée de l'antivirus sur le navire MV Ondus ne présentent pas de symptômes. Annonce du gouvernement hier, ces 22 personnes sont actuellement placées en quarantaine à l'hôpital. Environnement à présent, et ce constat, la déforestation des forêts primaires tropicales a ralenti l'an dernier, et ce après des pertes records en 2024 dues à des incendies extrêmes. C'est une annonce du World Resource Institute, une nouvelle encourageante mais clairement pas suffisante, soulignent les défenseurs de l'environnement, Juliette Pietraszewski.
7: C'est l'équivalent de la Suisse qui a été rasée en 2025, 4 300 000 hectares, c'est certes moins qu'en 2024, mais la déforestation reste toujours à un niveau très élevé, plus 46% par rapport à il y a 10 ans. Le ralentissement observé en 2025 est lié aux bons résultats du Brésil. Le pays a mis la lutte contre la déforestation parmi ses priorités depuis 2023, date d'entrée en fonction du président Lula. Mirella Sandrini est spécialiste du Brésil au World Resources Institute.
8: Le groupe de travail mis en place par le Brésil, qui inclut le gouvernement, la société civile, le monde universitaire, les communautés locales et le secteur privé, c'est une formule puissante pour lutter contre la déforestation. Et tout ça répond aussi aux attentes du monde pour les 10 prochaines années.
7: Les forêts brésiliennes restent toutefois menacées. La cause principale, c'est l'expansion agricole pour la production de matières premières ou de moyens de subsistance. Première menace également pour les forêts en Asie du Sud-Est. À l'échelle mondiale, les incendies ont de nouveau été un facteur majeur de perte du couvert forestier en 2025, même s'ils étaient moins importants qu'en 2024. L'expansion minière contribue elle aussi à la déforestation, comme en Indonésie ou en République démocratique du Congo. La RDC, où la déforestation des forêts primaires tropicales est restée élevée l'an dernier, tout comme en Bolivie.
2: Explication signée Juliette Pietraszewski. Un mot de football rapide enfin. 14e titre de champion de France pour le Paris Saint-Germain. Les Parisiens sacrés hier soir après une victoire face à Lens 2-0. Prochaine grosse échéance pour Paris, la finale de la Ligue des Champions le 30 mai face à Arsenal. C'est la fin de ce journal. Place à Appel sur l'actualité avec vous, Juan.

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6: Hello and welcome. Bonjour. Larguez les amarres, la mer est calme et le vent porte déjà les premières notes. Bienvenue à bord de la croisière Folk, là où chaque chanson est une escale. Des rivages brumeux d'Irlande aux grands espaces américains, la musique nous guide. Fermez les yeux, laissez les guitares raconter et les voix vous emmener ailleurs. Le voyage commence maintenant et croyez-moi, il pourrait bien vous transformer. On a démarré avec The Lower Angel Band, Bass in My Light. Et on va poursuivre avec un groupe belge qui s'appelle Wycons. Ils revisitent avec audace le classique morceau disco Born to be Alive. Alive, pardon. Transformant l'hymne en une chanson acoustique intime et contemplative. Sachez qu'il y a un album d'ailleurs qui va sortir, Live from the Wild, de ce groupe Wycons. Et si vous voulez voir l'article, sachez que j'ai écrit un article à propos de cette chanson dans j'imagine.org. Et vous pourrez voir la vidéo de Born to be Alive de Wycons, mais également une autre reprise de ce morceau par une certaine Julie Depardieu. Voilà, rendez-vous donc sur j'imagine.org. Il y aura Laurence B avec Sœur Cosmique juste après. C'est une ode aux amitiés qui défient le fil du temps. Elle s'adresse cette chanson à tous ceux qui partagent ce lien indestructible. Et puis il y a 10 ans, eh bien, Prince nous quittait. Je vous propose un morceau de Prince à la sauce La Croisière Folk, une sauce acoustique folk. C'est Kimberly Alana qui nous chantera Kiss. Allez, c'est parti. Vous écoutez La Croisière Folk et croyez-moi, vous avez bien raison.
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1: C'est la croisière folk que vous écoutez à l'instant, Kimberly Alana avec la version acoustique folk de la chanson de Prince qui nous quittait il y a 10 ans, c'était Kiss. Et voici tout de suite 1, 2, 3.

dans 1, 2, 3 aujourd'hui, eh bien c'est le groupe The Milk Carton Kids avec leur tout nouvel album. Il est tout chaud, il s'appelle Lost Cause Lover Fool. Alors le duo américain The Milk Carton Kids signe avec cet album, donc qu'on va découvrir, Lost Cause Lover Fool, son 7e album studio. Il est sorti le 24 avril. C'est une œuvre d'une rare délicatesse. Fidèle à leur esthétique minimaliste, Kenneth et Joey y déploient 9 titres qui invitent à ralentir et à écouter autrement. Depuis leur début en 2011 avec l'album Prologue, enregistré simplement à 2 voix et 2 guitares, le duo n'a cessé d'affiner une signature basée sur la précision et l'épure. Avec ce nouvel opus, il prolonge cette quête en explorant les transformations intérieures et les récits intimes qui façonnent l'identité. Chaque chanson agit comme une loupe posée sur un instant fugace, révélant la profondeur émotionnelle de moments souvent imperceptibles. L'ouverture Blue Water donne le ton avec un banjo discret et une scène presque suspendue entre mémoire et filiation. Tout au long de l'album, les compositions privilégient les silences, les respirations et une écriture introspective d'une grande finesse. Des titres comme A Friend Like You ou Blinded and Smiling capturent l'éphémère avec une sensibilité presque photographique. Musicalement, eh bien, le duo enrichit subtilement sa palette, intégrant chœur, percussion et texture nouvelle sans jamais trahir son ADN acoustique. Récompensé par plusieurs nominations au Grammy Award, ils confirment ici leur statut d'artisan majeur de la scène folk contemporaine. Avec cet album Lost Cause Lover Fool, The Milk Carton Kids livre un disque apaisé et profond qui rappelle que la musique peut encore offrir un refuge face au tumulte du monde. Et de cet album, 3 morceaux, Young Love, A Friend Like You et Blue Water. J'espère que vous allez

0: Dans 1, 2, 3, eh bien, on a découvert l'album du duo The Milk Carton Kids, Lost Cause Loverful, leur dernier album avec trois morceaux, Young Love, A Friend Like You et Blue Water. La poésie, avec un poème de Anna de Noailles qui s'appelle Chant d'espérance. Il est lu par Marie-Nathalie Caranta. Alors, il a été publié au début du XXe siècle. Ce Chant d'espérance de Anna de Noailles s'inscrit dans une œuvre marquée par l'élan vital et la célébration du monde sensible. Dans ce poème lumineux, la poétesse déploie une parole habitée par la foi en la vie, malgré les épreuves et le passage du temps. Le texte, porté ici par la lecture de Marie-Nathalie Caranta, révèle toute sa force émotionnelle et musicale. Entre lyrisme et méditation, il invite à puiser dans la nature et l'intime une énergie de reconnaissance. Un poème intemporel, publié notamment dans le recueil « Les vivants et les morts », sorti en 1913, qui continue de toucher par sa sincérité et son souffle. Et puis juste après, il y aura David Rawlings avec Money is the Meat of the Coconut, Bob Dylan, Don't Think Twice, It's Alright, et puis Otto Reeve, un duo avec la chanson Dans les courants, un duo composé de Catherine Durand et Mara Tremblay. Leur prochain album est attendu le 5 juin.
1: Au-dessus du beau soir alangui de clarté, d'inexprimables vœux, de parfums arrêtés, les étoiles, couleur de grésil et de sel, semblent les calmes yeux du silence éternel. De nouvelles amours, comme un sublime fleuve, descendent des coteaux. Tout l'espace s'abreuve à quelque ardente joie, à quelque espoir flottant. C'est le printemps. Entends mon cœur, c'est le printemps. Le destin va fleurir. Par de tièdes bouffées, le sol s'élève aux cieux. Les senteurs étouffées s'exaspèrent dans l'air comme des bras tendus. Ô sanglots des parfums, les lilas éperdus ont près d'eux leur odeur comme un gisant orage. L'on souhaitait mourir, quel oubli du courage, quel oubli de l'immense et simple volupté. Entends, c'est le printemps, c'est le futur été. Et voici qu'au-dessus du feuillage où je rêve, ce vent lyrique chante en dispersant les sèves. Ô vous les plus ardents, les plus passionnés, vivez, les verts bonheurs dans les jardins sont nés. Déjà, comme un épais et transparent nuage, la foule des désirs et des soupirs voyage. Je vous donne cette ample et limpide saison, ses parterres sucrées, sa liqueur, son poison, ses succulents semis, ses vins, ses douces pauses, et son regard sanglant de tigre sous les roses. Le pollen du lilas dans le soir glisse et nage. Roulez-vous sur le cœur de la bête sauvage. Le soir mettra sur vous ses doigts voluptueux. 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
1: Nous arrivons à la minute astuce et aujourd'hui je vais vous dire comment éliminer les mauvaises odeurs de chaussures. Surtout, un truc important, éviter des produits comme l'eau de Javel ou le vinaigre. Alors pour ce faire, pour enlever donc les odeurs de chaussures, les mauvaises odeurs de chaussures, vous allez utiliser du marc de café. Alors vous en placez une petite quantité au centre d'un tissu ou dans un sachet. Glissez-le dans vos chaussures et laissez agir plusieurs heures. Les odeurs seront ainsi absorbées. Alors il est très important de dire que le marc du café doit être sec, bien sûr. Voilà, si vous avez juste fait du café avec ce marc de café, ne mettez pas ce marc de café-là dans votre chaussure. Placez du marc à café qui est sec et qui n'a pas moisi. Allez, suite de la musique avec David Huckfeldt et Chief Seattle Dream. Avec cette chanson, David Huckfeldt livre une pièce folk habitée entre mémoire historique et conscience écologique, portée par une instrumentation dépouillée et une voix grave. Le morceau rend hommage à la parole du chef amérindien Chief Seattle, symbole d'un lien sacré à la nature. Une chanson méditative et engagée qui résonne comme un appel à repenser notre rapport au monde vivant. Et puis ensuite, Murrayane Bradley avec Candyman.

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1: La nuit tombe doucement sur notre traversée et les dernières notes s'éloignent à l'horizon. Merci d'avoir partagé ce voyage hors du temps à bord de la croisière folk. Que ces mélodies continuent de résonner en vous comme un souvenir précieux. Gardez ce souffle d'évasion. Il n'est jamais bien loin. Et surtout, revenez quand vous voulez. Parce qu'ici, la musique ne s'arrête jamais. Et on poursuit avec une chanson qui nous est interprétée par Sean Cooney, Elisa Carty, Jennifer Reed et Sam Carter. C'est The Road to Petersfield. C'est une chanson qui raconte la marche pacifique de milliers de manifestants vers Manchester en 1819. La chanson évoque l'espoir d'un peuple réclamant des droits et une représentation politique plus juste dans une Angleterre en pleine tension sociale. Elle conclut surtout à la tragédie du massacre de Peterloo, où cette mobilisation fut violemment réprimée, laissant une empreinte durable dans la mémoire collective britannique. Allez, sur ce, je vous laisse. Que la force soit avec vous et avec tous les autres. Et rendez-vous la semaine prochaine. Bye bye.
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4: C'est fermé. 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
1: Salut, je suis ravi de vous retrouver. Vous êtes avec Yann comme chaque semaine. On va passer une heure ensemble. Une heure de nouveautés pop rock. Vous écoutez Réservoir Pop.
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1: À l'instant, Zélie en nouveauté, Je ne serai jamais, extrait du nouvel album Le cœur et sa dictature. Je vous propose maintenant Youngblood sur Idols partie 2. On écoute Suburban Requiem. Youngblood.

Superbus et Kyo à l'instant dans Réservoir Pop avec le titre OK KO, extrait du dernier album de Superbus qui s'appelle également OK KO et qui vient de sortir dans une nouvelle édition. Je vous propose maintenant Petit K sur l'album Vie Vagabonde, c'est également le titre que l'on écoute, Petit K.

Le morceau s'appelle Angel Wings, vous venez d'écouter President à l'instant dans Réservoir Pop. Marguerite est de retour avec un tout nouveau single, ça s'appelle La Bosse, on l'écoute, Marguerite.

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2: Salut tout le monde, je suis Sergio et on est ensemble pour la meilleure émission de mix, de remix et de méga mix en non-stop et semblable à la seule et l'unique, c'est 60 minutes in the mix, bien sûr. Bravo, vous avez deviné, vous êtes formidable, hein. 60 minutes in the mix exclusivement réservé à l'électro-funk des années 80 et au début de la house music aussi. Je vais vous passer du Prince, du Alexander O'Neill, du Ten City, du Inner City, du Cameo, du Change, j'en passe et des meilleurs.

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